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0: Ouais, moi-même, moi, ça général.
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1: Voyons.
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20 minutes après 6 heures, nous présentons passe le prévision des temps pour la journée samedi. D'après Rose, au bureau météorologie, vous aurez dit nous respecter l'intervalle sous soleil avec la pluie en passant. 10 vents pour sortir dans la direction Lys à Sidis à une vitesse 15 à 35 km par heure qui fait qu'il en met pour agiter à mauvais. Et température maximum qui nous peut expérimenter pour être 29 à 30 degrés centigrades et l'humidité pour entre 75 à 80%. Soleil, il est levé depuis 6 heures, beau matin, et pour pousser tantôt à partir 6 heures 11. Le côté mouvement marée pour un an et Mariba, 10 heures 44, beau matin, à une hauteur 0,5 mètres, et Marie Oli, et pour 4 heures 35 après-midi, à une hauteur 1,5 mètres. Voilà, ça, c'est nos prévisions des temps pour ça la journée, samedi le 10 octobre 2026.

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Bonjour. Le résumé des informations pour ce samedi 10 octobre. Une nouvelle étape dans le développement des Seychelles a été franchie avec le lancement officiel du projet de remblayage de l'île Aurore. Les travaux seront réalisés en trois phases par l'entreprise belge Yann de Nul, spécialisée dans le dragage. Le projet couvrira une superficie pouvant atteindre 550 000 m². Selon Patrick Lablache, consultant du projet, les travaux tiennent compte des effets de la montée du niveau de la mer et de l'érosion côtière. Afin de mieux faire face à ces risques, le terrain remblayé sera aménagé à une hauteur de 3,5 mètres au-dessus du niveau moyen des plus basses marées enregistrées sur une période de 10 ans. Lors de la cérémonie de lancement, le président de la République, le Dr Patrick Hermini, a souligné le rôle important qu'a joué le remblayage dans le développement des Seychelles. La police seychelloise accueille 35 nouveaux agents qui viennent de terminer leur formation. Les cadets ont reçu leur certificat lors d'une cérémonie de remise de diplôme organisée hier après-midi à l'Académie de police à Pointe-la-Rue. À cette occasion, les recrues se sont distinguées par leurs résultats académiques, leurs compétences pratiques et leurs performances dans d'autres catégories ont été récompensées. Le constable Angelo Caffrin a remporté la distinction la plus prestigieuse, celle de la meilleure recrue, toutes catégories confondues. Son trophée lui a été remis par le président, le docteur Patrick Hermini. À l'étranger, le président américain Donald Trump a annoncé un accord pour importer du diesel russe aux États-Unis alors qu'il subit une pression croissante pour faire baisser les prix du carburant. M. Trump a déclaré que le président russe Vladimir Poutine avait accepté de libérer immédiatement 300 000 tonnes de diesel pour les marchés américains et mondiaux, suivi de 500 000 tonnes en novembre et d'un million supplémentaire par la suite. Cette décision annoncée vendredi a suscité la colère du président ukrainien Volodymyr Zelensky, qu'il a qualifié de cadeau à Vladimir Poutine, équivalent à un investissement dans une guerre qui doit prendre fin et non être prolongée. Il semblerait que le Trésor américain suspende des sanctions sur les exportations de diesel russe jusqu'au 7 avril dans le cadre de cet accord, bien que d'autres actifs, tels que ceux détenus dans des banques américaines, restent gelés. Dans sa publication sur Truth Social, M. Trump a ajouté que 3 millions de tonnes supplémentaires de diesel russe seraient livrées dans un court temps laps de temps sous réserve de l'état des raffineries russes qui ont été la cible d'attaques ukrainiennes. Vladimir Poutine a déclaré par la suite que la Russie, qui avait instauré une interdiction des exportations de diesel plus tôt cette année, était disposée à approvisionner les marchés américains et mondiaux en pétrole et en produits pétroliers sans toutefois préciser les quantités. Un puissant séisme de magnitude 7,7 a frappé le Panama, endommageant des bâtiments et provoquant des secousses ressenties sur une vaste zone. L'Institut d'études géologiques des États-Unis estime qu'environ 4,6 millions de personnes ont ressenti des secousses allant de modérées à violentes.

Il prévient que les conséquences du séisme risquent d'être étendues. Le séisme s'est produit vendredi après-midi, peu avant 15 heures, heure locale, avec un épicentre situé à une dizaine de kilomètres dans la localité de Pitalosa Arriba, dans le centre du pays. Des vidéos diffusées en ligne semblent montrer des bâtiments effondrés dans les villes de Penonome et de Sona. L'ampleur exacte des dégâts n'est pas encore connue, bien que plusieurs répliques importantes aient également été signalées à proximité de la zone du séisme initial, ce qui pourrait compliquer la situation sur le terrain. Aucune victime n'a été signalée pour l'instant. Voilà, c'était la fin de ce flash. Merci de l'avoir suivi. Passez une journée agréable.

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0: 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Bonjour à toutes et à tous. Voici les infos de ce samedi 10 octobre 2026 au micro Sean 4. L'autorité financière des Seychelles mène actuellement une enquête afin de déterminer si des sociétés offshore enregistrées dans le pays ont des liens avec le réseau A7. Cette enquête fait suite à une alerte internationale lancée par le FinCEN, un organisme du département américain du Trésor chargé de lutter contre la criminalité financière. Selon cet organisme, le réseau A7 serait lié à des opérations bancaires et des blanchissements d'argent associés à la Russie. Il serait également utilisé par le régime iranien pour contourner les sanctions internationales. L'alerte vise à aider les institutions financières à détecter et à signaler toutes activités suspectées liées à ces réseaux. Selon les FinCEN, le réseau A7 utiliserait des sociétés écrans dans plusieurs pays, notamment aux Seychelles, aux Émirats Arabes Unis, en Turquie et en Hong Kong. Le ministre des Finances et de la Planification économique, du commerce et de l'investissement, Pierre Laporte, affirme que les Seychelles prennent cette alerte très au sérieux. L'Agence de soins de santé mentale poursuit efforts et sensibilisation à l'occasion de la Journée mondiale de la santé mentale célébrée aujourd'hui le 10 octobre. Pour marquer cette journée, l'Agence a organisé une foire consacrée à la santé mentale, réunissant des professionnels de santé, la police, l'unité de soutien à l'éducation, ainsi que plusieurs autres organisations proposant des services de soutien et de bien-être. Cette initiative vise à faciliter l'accès aux services d'accompagnement, à informer le public et à encourager le dialogue autour de la santé mentale tout en luttant contre les préjugés liés aux troubles mentaux. La foire permet également au public de rencontrer directement des professionnels et de découvrir les services disponibles. Le ministre de la Santé, le docteur Marvin Fani, qui a procédé à l'ouverture de cette foire, a souligné l'importance de la sensibilisation et des efforts collectifs afin que personne ne soit laissé seul face aux difficultés liées à la santé mentale. Âgé de 18 ans, le constable

Diolo Kafrine a été désigné meilleur élève parmi les 35 nouveaux policiers ayant terminé leur formation à l'Académie de police de Pointe-la-Rue. Il a reçu le prix du meilleur élève lors d'une cérémonie en présence du président Patrick Hermini et de plusieurs responsables. Cette promotion compte 21 femmes et 14 hommes sur les 56 recrues qui avaient commencé la formation. Le commissaire de police Godefroy Hermite a encouragé les nouveaux agents à rester engagés dans leur mission de protection et des services à la population. Les nouveaux policiers bénéficieront d'une semaine de repos avant d'être affectés dans différentes unités de police à travers le pays. Et enfin, le gouvernement des Seychelles travaille actuellement à l'élaboration d'une loi sur le changement climatique afin de renforcer les efforts du pays dans ce domaine et de faciliter sa participation aux négociations internationales sur le climat. Ce projet bénéficie du soutien du programme des Nations Unies pour l'environnement en collaboration avec l'équipe chargée de contributions déterminées au niveau national, responsable d'un plan d'action climatique des Seychelles. Cette initiative a été examinée lors d'un atelier réunissant plusieurs acteurs concernés, dont des membres de l'Assemblée nationale. Le docteur Patrick Toussaint, consultant chargé du projet, a présenté trois options possibles afin de permettre aux Seychelles d'adopter une législation adaptée à leurs besoins et à leurs priorités. Et voilà ce qui me fait à ces infos. Merci de votre attention. 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

patience, l'amour, tendresse et compassion pour prendre plus soin avec vos proches en cas il peut souffrir avec Alzheimer's. 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
1: 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L'équipe qui a 6 points, l'équipe Maverick, c'est que Soccer Plus peut tenir un même point. Et Maverick, c'est 6e, Soccer Plus, 7e. Et l'équipe Montfleury, Wally, avec 4 points de 8e position. 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
2: 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Tantôt, pendant grenasse la pli, divan lisse à 6-10 pouvant à vitesse 15 à 35 km par heure, l'emmer pour hésiter, demain pendant grenasse la pli, divan lisse à 6-10 pouvant à vitesse 15 à 35 km par heure, l'emmer pour hésiter, mouvement marée, marée bas pour 10h28 la soir, hauteur 0.5 mètres, marée haut pour 4h55 demain grand matin, hauteur 1.9 mètres, l'autre marée bas pour 11h21 demain beau matin, hauteur 0.4 mètres, et l'autre marée haut pour 5h site demain après-midi au TN.5 mètres. Soleil pour l'hiver 5h59 et pour coucher 6h11. 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
0: Merci beaucoup.
1: C'est un plaisir.

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